0: combien de légions commande-t-il ?
1: À 66.
0: À combien de légions commande-t-il ?
1: À 66.
0: À combien de légions commande-t-il ?
1: À 66.